0: en parallèle 144. Deuxième déclenchement d'affaires, Sierra, 5, Yankee, 6, Alpha. Je répète, Sierra, 5, Yankee, 6, Alpha.
1: On va être 7 minutes pour le 144.

0: Communication l'amoureux à 130.
1: San Francisco pour les communications l'amoureux.
0: 90 au réseau, à la santé avérée, c'est d'une 5.5 pour les lieux.
1: Je vais faire 23 minutes pour la 418.

0: 전승.
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0: d'inscription sur la roue FL, inscription de fin du mois de qualification, jeune 2.
1: Il va faire 27 minutes pour le 4-18.

0: Vale.
1: Mais il y a 235, il y a 10.
2: Mais dans 235, 235.

0: Je verrai pour deux réunions se présenter sur l'avenue Saint-Gertrude et Amiens. Saint-Gertrude et Amiens.
1: Le 129 de Seattle.

0: Ouais, c'est ça.
1: Je suis en train d'essayer de passer sur sa maman.
0: Ouais, 9-4.
1: 20h40, 213.

0: Alors, 205, vous répondez au 687-687, avenue des Pins Ouest, intersection de l'avenue du Dr. Penfield et la rue Université, pour une alarme en opération. Un escorte nous attend à l'entrée. Le 1040, la sécurité de l'hôpital Royal Victoria. Plan d'intervention 25-99, Alpha, Bravo, Foxtrot. L'ensuite pour BGH, le numéro 25-131. Alpha, bravo. Présente le PPA pour l'hôpital Royal Victoria. Un avertissement de monoxyde de carbone à cause du dynamitage. Catégorie 4 sur commandement 4.
1: 205, 204.
0: 248 minutes 205.

0: 105 central, 6-8-7, avenue des Pins, bâtiment de grande superficie réapparent, 205 PC, 425 au premier avec lui.
1: 252 minutes, 205.

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0: centrale 203, vous répondez au 427-20 de la rue Pignot-Nord. Ce serait pour l'appartement 707, une intersection de la rue Notre-Dame-Ouest et de la rue Paris. C'est pour de la fumée à l'intérieur de cet appartement, ainsi qu'au 7e étage. Le 1040, le 1100 Notre-Dame, une catégorie 4. Présente un plan fixe, le numéro 03-177, sur commandement 6.
1: Deux, ça va, trois, ça, quatre.
0: 21h05, 203.

0: 305
1: En face du sol, 205.
0: 205 central, on va commencer en 4.
1: C'est 1h08, 205.

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0: C'est ça, sur 466, on va revenir le temps, nous autres, à Gaétan Laplanche, on va retourner de France et plus haut vers le nord.
1: Ça va être à centrale, est-ce qu'on retourne à la caserne 21 ou on retourne à la caserne 21?
0: Je suis très content de vous dire que ça a été un peu long.

2-3 de cette on arrive. C'est vraiment difficile à passer de Jérôme. Je vais avoir accès. 2-3 de cette

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0: Santral.
1: Sorry, this is not Javier.
0: Santral à la centrale, pouvez-vous transmettre à l'urgence santé que notre patient est inconscient avec tout et respire?
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0: France 9, 10, 15.
1: Je dis non, 40.

0: 418, transfert et commissaire 0548.
1: Avec 1h43 minutes 418.

0: 400
1: et 249.

0: فعلا كيف عم يتعب؟
1: Vous précisez si pour, si c'est pour le projet PSC Banker.
0: Affirmatif.
1: Avec 1h49 minutes pour la 421.

0: 243, 243.
1: 21h55, 243.
0: 21h55, 243.

0: Desfranqueada.
1: Desfranqueada.

Pour la remise de battement, c'était à la dame Connie Morgenstern au Fair Gap 322-3770. Il s'agit de la plus grande compagnie.

vision se passe en salle. Morgan Stern. M-O-I-G-E-N-S-T-E-R-N. Fin des artistes, minutes pour 217.

Preparado. Totalmente preparado, esperando frio forte.

Est-ce que 72? 72, est-ce qu'on va retourner à la caserne 17 ou on retourne au 72?

0: On est le 51, la 51.
1: 231,
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0: 再放一下加塞塞麦克给您的名字放。
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237 à la centrale. 237 à la centrale, le 237, c'est 6,59 pour les comptes. Animation.

0: All right.
1: Centre 220, négatif, vous voulez pour contacter la compagnie de la route pour un accès au bâtiment.

264, 67 pour vous, on est 27, rien d'apparent. 264 est ici à Wexley, 464 pour communication.

0: Texas, Texas, sir.
1: On parle au 264, dans le système sur Georges 5, ça prend une adresse civique à 3 chiffres. Le 76, Georges 5, ça ne fonctionne pas.
0: C'est le chef de distance, je voudrais être une correction.
1: 22h22, 264.

0: 5-5-4-3.
1: 5-5-4-3.
0: 5-5-4-3 pour 454 sous Saint-Hélène, avec option du 5-5-4-3 pour un déclavot sur un système de chaleur 222.
1: 5-5-4-3.

Je vais attendre les 2:35 avant de procéder. 22:05, 219.

0: Des intersections chevaux moyen. Des arrêts de
1: plus, des arrêts de PC. Des intersections chevaux moyen.

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1: Frère 421, il me semble avoir le là-dessus, puis vous avez envoyé un des gars par en avant qui doit utiliser le bouton pour qu'on puisse faire le code de notre côté. C'est la seule façon que vous allez être en mesure de sortir.
0: Frère 421, vous êtes
1: 22h35 minutes, 421.

exception du 208 et du 238, descendu, un accident impliquant deux véhicules, une personne blessée. On a les 1034 et les 1035 en route.

0: 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Teşekkürler. Hadi
1: hafta. Müsaade.

0: centrale 261, vous répondez 5800, rue Thérane, 5800, vers la rue Thérane, en verticale, rue de Glace, B. Floriani, en allant au palais 244 pour une compagnie qui ouvrait, c'est 14 enfants.
1: Quatre cent soixante et un.
0: 246, 261.

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0: Pas le 110.
1: Central 18, le 110.
0: Pour précision, le patient est en phase du 20-87-5-4.

0: En train de descendre 200 miles.
1: Vous créez un appel pour des répondants pour le 37 plus 5 d'agents. Pour une dame de 61 ans, impact. 200 miles, on a l'opération de PR au bâton des 1007.

0: 7-71.
1: En face du sol, 7-71.
0: Centrale 771 pour le 5800 du Kégan, avec une mission du 271 et 1771 pour un poste manuel tiré externellement, le code est 1022.
1: 21h09 pour le 771.

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2 minutes 235.

0: centrale, je vais 12-30, on est intervention PR.
1: Centrale 2-31, affirmatif.
0: Central 2-31, 2-3.
1: 7 minutes 2-31.

0: 5-202-72.
1: On est au point de Cavendish et Timmins et on n'a aucun visuel sur un feu de véhicule. On vient de voir un citoyen qui nous a fait mal.
2: 16 minutes 212 et 2:58.

Fantastique, 172 avec un 16 22 à l'exécutif 272 pour une chercheuse de véhicule.

0: Nathalie 109 pour le 6543 bien avenue, avec le numéro du 219, 22 pour vérification.
1: Le 209.
0: Centrale 209-5, numéro commandant 11.
1: Le 209.

0: 225
1: Do 5 Alpha, Alpha. Pour la ville de Bordeaux, 2747, PC, rien d'apparent. Et on va activer 447 pour communication.
0: 47, 247, 2757.

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Pour y avoir un on va faire un son à l'adresse pour le 7381 de mon groupe. Pour moi, je tiens à mettre dans un pot de foulard, 10 années.

0: Du sa fait un passage central pour le 1330, il n'y a rien d'apparent de 200 mètres de PVC, de 400 mètres de communication vers l'extrême.
1: 400 mètres de communication.

Le code est 22.

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0: Enfin, le devoir d'annoncer ça pour le 24-17 de l'avenue Montclair. Je le déterminerai à 31-17-2 pour nous faire toute la circulaire en cours.
1: Il y a 6 minutes à 218, on a un urgence française.

0: Je suis un peu très responsable. On est arrivé sur les lieux, mais comme je dis, à faire un petit peu.
1: Centrale 218, affirmatif, un joueur français est comptabilisé, alors vous pouvez être sur le 55. Vous êtes libéré.
0: Je suis en 254.
1: 1h10, minute 218.

0: Roger, something like that. Nous sommes les centrales, les patients et revenus près du véhicule pour pouvoir l'attendre une espèce de la même adresse.
1: À 12 minutes, 218, on va réactiver l'appel.

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0: 205 105, le passage est lieu.

1 500 m. Il y a fait l'exception du 237 pour un tête de jugement accroché par un véhicule 10-22. Et le 237 va demeurer en attente du responsable sur les lieux.

0: Centrale.
1: Centrale
0: 237.
1: Polar Amaze Box 9, vous voulez vous chasser sur les partitions, vous voulez venir à nouveau un groupe de communication?

0: Je vais faire 4 plus 2, madame.
1: 153, correction 9, 9, 9, 9, 9, 9, 9, 9, 9, 9, 9, 9, 9, 9, 9, 9, 9, 9, 9, 9, 9, 9, 9, 9, 9, 9, 9, 9, 9, 9, 9, 9, 9, 9, 9, 9, 9, 9, 9, 9, 9, 9, 9, 9, 9, 9, 9, 9, 9, 9, 9, 9, 9, 9, 9, 9, 9, 9, 9, 9, 9, 9, 9, 9, 9, 9, 9, 9, 9, 9, 9, 9, 9, 9, 9, 9, 9, 9, 9, 9, 9, 9, 9, 9, 9, 9, 9, 9, 9, 9, 9, 9, 9, 9, 9, 9, 9, 9, 9, 9, 9, 9, 9, 9, 9, 9, 9, 9, 9, 9, 9, 9, 9, 9, 9, 9, 9, 9, 9, 9, 9, 9, 9, 9, 9

0: Roger ça.
1: Le 243, 10-4.
0: Le 243.

0: Busan 21.
1: 221 pour 228, 228. 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

0: Attends, on va refaire un phare à 200.
1: Un phare à 233, vous répondez au 6850. 6850 du boulevard Newman. Ça va être l'intersection de la rue Violent-Gesmo. C'est pour une alarme en nous passant à la zone 5. Et ça, c'est pour la phase 4 de 1040 BPG. 1744, présence d'un profit BGH le numéro 33-137. Et également 33-136, catégorie 4 sur commandement 4.
2: 233-134. 2h17, 233. Central 221. Central 221. Pour le 51-69 du Chibé, maintenant l'exception de 221, pour un décalage pour cet incendie.
1: 2h17, 221.

0: Nous sommes en cours, va être baissé. À son arrivée, le 433 va être aux communications et l'ARV va être actuel à ce moment-là.
1: 10h20, minute 233. On nous avait dit que le 433 ne pouvait pas prendre la course compte tenu de la porte de garage.
0: Le 433 va avoir un délai.

0: Radio Saturn. Radio Saturn, Regen Cat Viking, Leo Ryan, Radio Saturn, Intercepted. Vera Para, Radio Saturn, était écrit au calme.
1: 2h47, 273.

253.

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0: 紫砂赛卡鹏是不是规则的单位表现？

0: Mon chauffeur?
1: Non, je vais juste passer. Je ne trouve rien.
0: Bon, j'ai 44, 60, je voulais acheter, j'ai 250 et 10 PC. Il n'y a rien de pas mal. Le 450 m'a soumis les communications RVEC.

0: Hein?
1: Je suis en train de faire 225. 225, 11 à 12, 34 de la montagne, 235, 20-88.

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1: I count pour la 44-60 rue Neuville-Châtre. À l'exception du 250-450 pour des aliments surchauffés à l'appartement 12 et 20.

0: Je suis en train de commencer à faire un dessin.
1: Radio 133, vous répondez à nouveau au 6250, 6850 du boulevard Newman. L'interception de la rue Viola-Desmond. Pour une alarme en opération, ça serait à la passe 4, le 1040 BPG, pour TQ8, 1044. Présente un plan fixe BGH de 33136 et 33137. Catégorie
0: 4
1: pour commandement
0: de France. 223,
1: 324. 3h50 pour le 233.

0: Restaurant Paris Nassau Zone 4.
1: Paris Nassau,
0: Restaurant 4. Paris Nassau Zone 4 pour la 65, en bouvant de l'année avec l'option 233, 433 pour être en dehors du cachet pour la poussière à 10h02.
1: 3h57 minutes, 433.

0: de sa, pour de sa voix et du caractère pour un équipement et des droits de nation.
1: Je suis en train de faire un peu de temps.

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Pour la journée de voyage en fonction.

0: Jean-Hubert.
1: Le 220, vous répondez au 295 1095 de la rue Saint-Denis. Intersection du boulevard René Lévesque Est, c'est la rue de la gauche de Saint-Est. Pour une alarme en opération dans tout le bâtiment, le 1240 cellulaire, en intervention 20-63, le bâtiment 1082, une rénovation majeure sur les 4 étages, température annulée et inscrit non protégée. Absence de balcon avant et arrière et absence de rampe d'escalier extérieur sur tous les étages. Risque de chute et d'effondrement rapide. Le bâtiment numéro 266-689, la catégorie 4 sur commandement 3.
0: C'est dans l'exercice 4.
1: 59 minutes de 120.

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0: Blanc-Blanc-Bleu-Centrale.
1: Centrale 10, 132.
0: 31, 5, 51, 17.

0: SR 964.
1: 254, 254, 254.

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1: Plusieurs 10 minutes 216. C'est juste rentré dans l'appartement 305 ne voulait pas se présenter, dit sentir un odeur de brûlé à l'extérieur.
0: C'est
1: 6h10 minutes 216.

les affaires pour les protections, voilà, la température est restée chez eux près du 500. Du 500, 628, 19. Rien, 258 PC, j'ai tout mon avis, j'ai acheté 4 communications.

centrale 457. Je prends les communications. L'intervention va se dérouler au 16601 terrestre Richelieu. Rien d'apparent.

0: 51 de l'exception 258, bus 22 pour une erreur de manipulation.
1: Je répare une minute 258.

Pour un incendie dans un pouvoir de déchets éteint à l'arrivée 10-22.

0: Gracias, Rafael.
1: Sorry,

Je

0: 住所教えてください。ガールズ関係です。先生、どうして解説ですか。
1: はい、先生、関係です。

Je trouve ça bizarre les personnes seraient sur le toit sans autorisation avec les jambes directement dans le vide, sur la façade du bâtiment à l'hôtel Marriott, serrant un cellulaire. C'est des garçons qui commencent. Toutes les unités répondent au 308, on est revenu à l'Ouest, approche de 68.

0: just over 5 minutes. Just over 5 minutes. Si vous pouvez le dire, venez nous voir en avril. 145, 145, on est en
1: Non,

0: 84, exception 204 pour accident impliquant un seul véhicule de cas blessé, dommage matériel primaire, 10-22.
1: À 7h57, 204.

0: 하여튼
1: 리터 때문에 조금 이해하죠.
0: 리터 아메리카 현장에서 결혼을

0: 5449.
1: Passager 5449.
0: Pour le 8750, Ruberry, à l'exception du 200 et du 449, pour un poste manuel tiré par malveillance 10-22.
1: À 8h24, 449.

0: 9-10-7, il n'y a rien d'apparent. 2-48-PC, 448 pour communication, j'active le RV.
1: 42-246.

0: Désolé.
1: Ah,

Centrale de Saint-Valentin, vous avez écrit au 11-5-1-1-0-0 de la rue du Delta-Renfield. Entre la rue Stanley et la rue Pilou, répondez pour une rencontration dans la zone 1 de 240 PPG pour une Luna. Prenez la mention 25-1-25-10-34. C'est corrigé pour un moment.

0: Clear.
1: On a absolument rien sur la route, on attend que les chemins.
2: Automatique 431, le rétitude est belle. Si ça ne fonctionne pas, faites juste mettre à jour vos stations et changer.

Cavalera, mon numéro de téléphone 514-226.

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0: Sounds after fun.
1: Le 469, quand je vais vous appeler bien position dans le secteur polygone.

0: Avant de 548, affirmatif au point de l'esplanade et du lutte.
1: 10h07, 248.

0: Valentin de rejoindre la 222.
1: Affirmative 222, vous répondez à la région Jean-Rien, 23e avril, à la 14e secondaire 14.
0: 222, 200, on est pas.
1: 152, 200.

0: Yes, une question de 2 ans et 4 cents. Pour un odeur de fumée dans une cage d'ascenseur 22.
1: 55,
0: 45. Et 55, 45, ils verront pendant l'an 3.
1: 55, 55.

309, je vous rappelle, on n'a pas comme info si les 1035 sont en direction. J'aimerais avoir les 1035 pour l'émission de Ravenor et nous avons besoin de 2 1038 sur les lieux.

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0: Charles-Charles 9.
1: Charles 14, j'ai demandé vous 8600, mais 8600 de la Joseph-Charles, entre la nuit en Rigouti et la nuit de Cazou. Donc la chemin d'ailleurs, tout ça, je suis pas fait du feu. Il a renflé l'air. Je me demande de 443 et je suis comme une petite protection. Il a pris les 3 sur 3.
0: 11h23, 14h.
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sur la parole, 89 va être payé au code d'immigration. La prochaine question est plus sur avril. Et 89 aux unités qui répondent sur Joseph Quintal, arrivé par Henri Gauthier, le 89 est engagé.

0: Donc, à 209 pour le 2235, j'appelle en S6.
1: Je vous en prie, 206, 209.

0: 209, veuillez modifier la commission d'appel pour un véhicule qui est du piston de fuite et à la station 209, 22.
1: On entend ça pour le 209, on va modifier pour surchauffe pour un problème mécanique.

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0: Vous voyez en fait à l'écoute.
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0: J'entends le 210 du feu, votre message.
1: J'entends
0: le 210, on vient de trouver un changement d'adresse pour le 14-53-30-53 de la rue Mickey. 210 de 10 on est venu dans le 10-27.
1: 210 de 10.

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on va faire 9e et 10e à 10. Un four de saluer à l'intérieur est très lent de revenir sur l'église, nous avons été de 10 minutes. Je vais en faire un peu de l'air qui est perdu. Un moment prochain.

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Centrale pour le 885 boulevard Saint-Joseph avec réception du 200 et 464 pour un four qui a été allumé sans dommage au bâtiment 22.

0: Gas masasına odaya al. Comme ce gars en train de manger, on est juste en train de non-urgent pour sortir du secours obstrué.
1: Vous avez rien à faire, François.

0: Pazarlar
1: 64.

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382, le 6382 de la rue Suzy, entre l'avenue Matt et l'avenue Monty. Refus de véhicule collé au bâtiment, 10-40. Je suis live à la catégorie 2 sur commandement 3.

le central. Je sais pas si c'est ça, puis je reste maintenant. Puis deux heures, c'est fait, c'est sur la rue, mais 418 est aux communications. Et on va attendre d'avoir des cours de télévision.

0: Ça fait juste un 48.
1: Central 4-8 pour l'intervention, oui, je disais, excepté le 28 et 4-8 pour un coup de véhicule 12-22.
0: 13-30, 4-38.

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centrale au 204, prenez note de centrale, modifiée pour bassement. Suite à un 1040 qui mentionne de la fumée à l'intérieur, possiblement dû à des aliments surchauffés. C'est la compagnie d'alarme qui a rappelé pour nous donner des informations.

0: ça prend juste un descendu.
1: En tant que 10, ben, ils mettent le 2-10 et le 4-10, 8-47.
0: 14 ans plus pour le 210 et le 218.

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0: 238, 15-50, chaque fois qu'on est 10-7-238 PD. Et ça va être un 10-22, à l'exception du 238 pour un léger déversement au sol.
1: À 14h30, 238.

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0: Mais là, je vais te faire avec.
1: Je suis en train de faire un peu de temps avec les

0: Ça sera le 218, je l'ai écrit au 11462, 1-1-4-6-2, boulevard Laverdère. Je serai entre le boulevard Henri Bourassa et la rue Renoir. Répondez pour une grande opération dans le bâtiment. Le panneau indique au troisième étage, le 240 cellulaire, qui est égal à 3, commandement 3.
1: 218, 4.

0: 1532, this is 1-3 Richardson S. À la réception zone Rimaud-Grand. Pour un alarme en opération à la zone 7, à la réception, Sierra, compagnie de l'arme 4, pour son IL Action Jim. Ça va être 140, 64 Alpha, catégorie 4, commandement 4.
1: 240.
0: On va dans 54, 240.

0: Parce que ça a été 38.
1: Les aliments sont chauffés à l'appartement 8, 6-29.
2: Alors, général en opération, le salon shop pour aller pour nous. Prendre notre belle présence implantée pour PGH numéro 20-13. Vous avez pour le claquer de la porte avec le train ici pour le panneau d'alarme. C'est 44-34-45.
1: Je vous en prie,
2: monsieur. Avec le

0: centrale, on vient d'en faire une publication, étant donné que j'ai un chemin réception pour Clio 3 pour hémorragie mineure. L'hémorragie du patient serait à la tête. Ça serait une Clio 1.
1: 15h208, on voit à nos écrans que les 204 seraient du fait à l'instant. On va donner les informations pour être sûr qu'ils sont en route.

0: Sentralen de sang, hein?
1: Centrale
0: 222. Centrale 222, pour le 46-50 de Jolie, la négation de 292 pour les personnes prises dans un centrale 10-22.

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0: Kent.
1: Alors, 405 pour les 405, 405 pour les questions de 220, 405 pour les évaluations chauffées à la RMA 305, 422.
2: 405, 405.

0: que quand ça prendrait sûrement une perte de confiance, et le 203 pour aller gérer, je ne sais pas quoi lui répondre. 409,
1: 422. Centrale 230, vous répondez au 51-70-515-0 du boulevard Saint-Laurent. Ce serait près de l'avenue Fremont, et l'avenue Laurier. Vous répondez pour une heure générale en opération, le 640 provient de chez BPG pour la boulangerie Guillaume, catégorie A, commandement 3.

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0: Aaron, vous viendras-tu maintenant?
1: Permettez de rendre à l'un, puis laissez-vous également compléter notre émission.

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0: Sounds good. Roger,
1: 30-something. Yep.
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Et 5 mètres.

0: Chacun veut venir.
1: En train de 400 on est juste de contacter les 203 qui nous mentionnent de rejoindre le contrôleur du chantier de construction. Il sera en direction, mais j'ai pas de délai. À 15h57, les centrales, si vous savez que vous avez une licence à émettre, vous pouvez juste dire ou si vous avez besoin d'un autre véhicule.

0: Or how?
1: Pour des personnes qui avaient vu des personnes maintenant au chef de surf plus tôt dans la journée, maintenant vous voyez une plage de 100 personnes à bord. La petite carotte funéraire. C'est comme un bon.

0: appelle sur l'ordinateur, mais il parle pas pour mon moyen appel.
1: Ah, 255, on va la décision. 255, on va la décision, on va la décision, on va la décision, on va la décision, on va la décision, on va la décision, on va la décision, on va la décision, on va la 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

0: 129, 129
1: de Rennes, en fait, en direct, 129 de Rennes.
0: 5 de Rennes.

Alors, 400, 10, 400, 10, 10.

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0: Le patient sur un homme suicidaire qui serait sur son balcon et qui menace de sauter, donc approche, tire, saute en but.
1: C'est
0: le 7, plus 9, et veuillez m'excuser sur le commandement 4 pour la intervention.

0: Je suis en train de faire.
1: Je suis en train de faire.

0: Tower Park le 501 boulevard Bishop Power 265-10-17 direct à parent 265-PC-465 obligation de la team Wally.
1: 255, je confirme que toutes les unités de l'intervention de TIC sont 255.
2: 5 au 24, 255.

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1: Une voiture et une moto avec un blessé, 10-2.
0: On est 17, rien de parent, 230 PC, arrivé à activer.
2: Passez dans l'actif 230.

0: Vai.
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0: Roger,
1: 三十六场次，对，三十六场次。

0: 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für eine Batterie der Version 5 designt ist.
1: Ja, selber
0: kommt mit dieser Zeit. Wir müssen schon zeigen, dass diese Zeit wieder ohne Kommen hat.
1: Hast du das mit dieser Zeit?

0: Évacuation en cours. Il y a un appareil, le 409 PPC aux communications, le 209 va être plus mal ouvert.
1: Ah, c'est 409.

0: À l'écoute de son frère. Là.
1: Êtes-vous en mesure d'entendre ou de voir?
0: Affirmatif, c'est un test sur le système de l'alarme exécuté par le locataire.
1: À 16h46,

7337 Berville. C'est pas en mesure de communiquer avec le 1040. J'ai vu qu'il était 1016, mais on avait besoin de savoir la localisation du dégât d'eau, exactement.

0: 35 Beverly à la section du 2409 pour un système d'alarme défectueux du 22 et le 409 dans la grande attente du 240.
1: Enchaînement 54-409.

0: 3245. En face de 100, 2545. 265, pour le 24 novembre, la bière est 265, 17, il n'y a rien à barrer. 265, 17, 465, on compte. Ça a été moins gros.
1: Ça va venir à 265.

0: Après le 420. Après le 420, on quitte l'appel sur Saint-Joseph. On est tombé à 1047 pour le bunker.
1: 1042, ça va prendre.

0: système d'appareil couvrir la bière, réflexion 265-405 pour un professionnel tiré accidentellement le gars des plus grandes.
1: Ça
0: va bien, attention. 145 à la centrale. 145 à la centrale,
1: 105. Ça va bien, attention.

0: San Carlos Santo. San Carlos Santo, est-ce que vous pouvez changer mon statut véhiculaire pour DS1?
1: Ça dit
0: ça,
1: 145.

0: 223, c'est ça?
1: Allô, 233, vous répondez au 3500, 3500, boulevard des Citoyens, pour un 9 Echo 1, accès à l'encours, le PRA.
0: Vous êtes dans le
1: à 7h19, 233.

0: Le 23-10, garde le 16.
1: C'est quoi ton 6-2?

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Avec l'option du 2, ça en offre pour une personne 4 qui déjà des prises à nous arriver sur le 2.

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1: dispatch.
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0: centrale 248 pour le 4269 Ontario, à l'exception du 248 pour le 1222.
1: 248-248.

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1: Ah, dans les heures 62, les traitants avec toutes les lieux ont été en ligne avec la répartition pour faire en sorte que le véhicule retourne sur les lieux.
0: Ils se sont désécrits avant la lecture. Deux camions de la justice non plus n'ont pas vu de photos avec des fruits. Donc on va attendre la localisation pour le retrouver.
1: Ça, c'est un café 262.

0: 3-5-5-5.
1: Alors, 50-9-800-72.

Sí, está, está en 2 a 62.

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0: 그리고 상소 상승을 내리고
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2: 아, 기다려 두셔도 되겠죠?

Attends, je regarde mieux. En 1942, pour le tour 180, il n'y a pas de boulogne pour un film de télé.

0: 233.
1: Vous êtes en train de faire la réunion du patient pour le patient improbable.

0: 감사합니다.
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Yeah, I don't know.

Well, you're in there.